grands inventeurs, le pays de la culture, le pays de la mode, le pays des droits de l'homme, bien sûr. Les étrangers y viennent, ils sont heureux chez nous, ils ont parfois envie d'y rester d'ailleurs. À nous de trouver les richesses que les étrangers nous trouvent. C'est Patrick Poivre-Narvor, vous écoutez Bon Entendeur.

D'abord, je suis heureux partout en France. Le nombre, la variété des paysages, mais c'est inouï. Je suis heureux comme un roi quand je suis sur le bassin d'Arcachon, quand je suis dans le Périgord, quand je suis dans l'Aubrac, quand je suis dans le Larzac, dans les Cévennes. On peut pas s'arrêter quand on commence. La Côte d'Azur, bah, tout le monde y vient, il y a comme une raison, c'est sublimissime. Pays catalan, sous Perpignan, les montagnes, les Pyrénées, les Alpes. Quand je vous dis que je suis heureux partout, mais c'est vrai.